0: l'occasion de parler de moi, là. C'est embarrassant. Et surtout, on n'a pas été présenté. Vous êtes ?
1: Iva, je m'appelle Iva. Mais c'est fou, ça, je parle de vous et vous êtes là.
0: Vous parlez de moi ? Bah oui, mais pourquoi vous parlez de moi d'abord ?
1: Bah, je vous aime bien, j'avais envie de faire une chanson sur vous.
0: Une chanson sur moi ? Ah ouais ? On n'a jamais fait ça. Mais d'abord, pourquoi moi ? Pourquoi je pourrais faire une chanson sur vous aussi ?
1: Non, c'est moi qui chante, je préfère une chanson sur vous.
0: Oh non, il n'y a pas de raison. On pourrait faire...

0: T'es un peu jazzy, moi aussi j'aime bien.
1: Je crois que j'aime cette chanson diva, quand elle ne parle pas trop de moi.
0: Eh ben non, justement, c'est la chanson de Pierre, c'est ça qui est bien, c'est quand elle parle de toi. Là, ça devient un peu n'importe quoi.
1: Mais non, je te promets, c'est bien comme ça, c'est ta chanson, c'est la chanson diva, c'est toi qui chantes.
0: Ben non, j'aime quand tu chantes aussi, c'est pas mal, mais c'est la chanson de Pierre, c'est ça mon idée.
1: Je crois que je sais comment ça va finir.
0: Oui, je commence à avoir une idée aussi.
1: La chanson de Pierre et Yva, hein. C'est pas mal.
0: La chanson de Pierre et Yva.